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5: Merci d'écouter RFI, il est 5h30 à Paris, 3h30 en temps universel, l'heure d'Afrique Matin, nous sommes ensemble pendant 30 minutes.
6: Fabrice Le Grillet.
5: Et nous serons à Pretoria dans un instant. Reportage au cœur d'un grand rassemblement qui s'est tenu hier afin de rendre hommage aux victimes de féminicides. Selon l'association Women for Change, 15 femmes sont tuées chaque jour en Afrique du Sud. Et depuis quelques semaines, une série de drames frappe particulièrement la région de Johannesburg. Nous reviendrons également sur cette proposition de loi déposée aux États-Unis et qui vise à permettre l'accès au système financier américain au Somaliland, pour l'heure reconnu par un seul État dans le monde, Israël. Le texte est le fruit d'un intense travail de lobbying mené à Washington par Abdirahmane Hiro, le président du Somaliland. Dans ce journal également, la crainte d'un retour de la LRA en Centrafrique. Cela fait suite à l'attaque d'un village le week-end dernier. Attaque attribuée à des membres de l'armée de résistance du Seigneur. La rébellion fondée en Ouganda dans les années 80 par le chef de guerre Joseph Kony. En RDC, deux géants du secteur minier dans le collimateur de l'autorité de régulation de la sous-traitance dans le secteur privé. La RSP exige de mettre fin au contrat exécutés par des sous-traitants non éligibles. Sous-traitances qui, selon la loi, doivent être exclusivement réservées aux sociétés à capitaux majoritairement congolais. Nous parlerons aussi de ces bons chiffres pour Madagascar, la grande île qui connaît une fréquentation touristique en hausse. Un millier d'étudiants rassemblés hier sur un campus universitaire de Pretoria, bougie à la main. Ils ont rendu hommage aux victimes de féminicides. L'Afrique du Sud ou la région de Johannesburg est frappée par une série de drames. En à peine 3 mois, 8 femmes ont été retrouvées mortes dans un rayon de quelques dizaines de kilomètres. Si la police n'affirme pas pour l'heure qu'il s'agit d'un seul et même tueur, une unité spéciale a été formée pour enquêter sur ces meurtres et la population sud-africaine parle déjà du tueur en série de Kempton Park. Valentin Hugues s'est rendu à ce rassemblement d'hier.
7: Les étudiants sont habillés en noir et tiennent une bougie entre leurs mains. L'heure est au recueillement alors qu'une série de féminicides frappe la région et instaure un climat de peur, explique Sepang Rabazé, étudiante de 22 ans.
8: Je n'ose même plus prendre un Uber toute seule. Et même en groupe, j'ai peur de marcher dans la rue. Car si on est entre femmes, on se sent en danger. Il y a un sentiment de peur. On se demande si on sera la prochaine. Parfois, on se dit même, pourquoi est-ce que je suis en vie si de toute façon, je vais finir par être tuée?
7: Selon l'association Women for Change, 15 femmes sont tuées chaque jour en Afrique du Sud. Umpile Mapoti, étudiante en architecture, espère que sa génération pourra changer les choses.
9: Je suis fatiguée parce qu'on prend la parole depuis des années. Ça fait même des décennies que les femmes ne sont tout simplement pas prises au sérieux dans ce pays. Mais voir tous ces étudiants aujourd'hui, c'est vraiment touchant. Ça redonne un peu espoir. L'espoir qu'un jour, on parvienne à changer les choses d'une manière ou d'une autre. Mais ce changement ne peut venir que de nous.
7: À la fin de la cérémonie, les bougies sont regroupées pour former un grand cœur en hommage aux victimes de féminicides. Valentin Hugues, de retour de Pretoria, RFI.
5: Permettre l'accès au système financier américain au Somaliland, c'est l'objectif d'une proposition de loi déposée mardi soir à la Chambre des représentants aux États-Unis. Le Somaliland, république autoproclamée, séparée de la Somalie depuis 91, n'est reconnu que par un seul État dans le monde, Israël, depuis décembre. Une intégration financière lui permettrait notamment d'avoir accès aux institutions internationales comme la Banque mondiale ou le Fonds monétaire international. Cette proposition de loi est le fruit d'un intense travail de lobbying mené depuis 10 jours à Washington par le président du Somaliland, Abdirahman Hiro. Les explications de Gaël Lalex.
10: C'est le député américain John Rose qui a introduit la proposition de loi. Il voit dans le rapprochement avec le Somaliland un impératif géostratégique.
11: Le Somaliland est un partenaire intéressant pour les États-Unis. Sa position stratégique sur le golfe d'Aden, à proximité d'une des routes de commerce les plus fréquentées du monde, le rend particulièrement important par la sécurité et les intérêts économiques des États-Unis.
10: D'autant plus que la récente progression des Houthis, groupe rebelle yéménite soutenu par l'Iran sur le détroit de Bab el-Mandeb à l'entrée de la mer Rouge, fait du Somaliland un acteur incontournable de cette crise. Son port Berbera se trouve juste en face. Lors d'une conférence au Hudson Institute lundi, le président Abdirahman Hiro a fait part de sa disponibilité sur le sujet.
12: Notre politique a toujours été d'être en paix avec nos voisins, dont les yéménites. Mais certains renseignements de nos partenaires font état d'une coopération entre les terroristes somaliens Shebab et les Houthis. Pour l'heure, on n'est en guerre avec aucun yéménite, mais on reste en alerte. On perçoit la menace.
10: Le Somaliland se rêve comme le nouveau partenaire sécuritaire des États-Unis dans la région, au prix d'une reconnaissance. Pour l'heure, Washington ménage la chèvre et le chou. Donald Trump vient de nommer un nouvel ambassadeur pour la Somalie après un an de vacances à ce poste. Gaël Lalex, Nairobi, RFI.
5: En République centrafricaine, l'armée déployée dans la province du Mbomou, où 13 enfants sont portés disparus depuis l'assaut d'un village le week-end dernier. Assaut attribué à des membres de la LRA, l'armée de résistance du Seigneur. La rébellion fondée en Ouganda dans les années 80 par le chef de guerre Joseph Kony. Le groupe armé n'avait presque plus fait parler de lui en RCA ces dernières années. Mais cette attaque, qui fait suite à plusieurs autres du même type ces derniers mois dans la région, fait craindre un retour de la LRA en Centrafrique. Écoutez le député suppléant de Bangassou 2, Frédéric Kinza, qui se trouve actuellement sur place.
13: Les LRA ont attaqué les sécheurs et les chasseurs dans la localité. Le bilan est de 44 personnes enlevées. Dans 13 enfants, les assaillants ont libéré 31 personnes, bien que les adultes, ils ont emporté 13 enfants avec eux. Et aussi, par rapport aux fatos menés par les facteurs dans la zone, ils ont plus de fixe, donc jusqu'à présent, on ignore leur destination pour le moment. C'est vers 3 attaques, moi, ils ont commencé encore à faire différentes attaques.
14: Donc, ça veut dire qu'il y a un retour des attaques ces derniers mois?
13: Exactement, c'est ce qu'on vient de constater. Et puis aussi, d'après les témoins de certaines personnes, les langues qu'ils parlent, c'est-à-dire, c'est le chiage qui parle, et puis voilà. Donc, ça montre effectivement que c'est le temps de retour des villes dans la République centrafricaine.
5: Des propos recueillis par Carole Valade, le sud-est centrafricain est aussi en proie aux violences perpétrées par la milice à AKG, qui détient toujours plusieurs otages, dont la sous-préfète de Bambouti, Kumba Diaye, retenue depuis plus de 6 mois. Au Soudan, au moins 82 morts et de nombreux blessés. Dernier bilan de l'effondrement d'une mine d'or informelle à Al-Zahra, dans le Kordofan Ouest. Chiffre communiqué par un administrateur local cité par l'AFP, de nombreux mineurs seraient toujours coincés sous les décombres. Une opération de sauvetage est en cours, mais selon les témoins cités par l'agence, les moyens restent rudimentaires et très insuffisants. La région dans laquelle a eu lieu ce drame est contrôlée par les paramilitaires des forces de soutien rapide. Et en République démocratique du Congo, cette fois, le régulateur de la sous-traitance frappe un grand coup dans le secteur minier. L'ARSP, l'autorité de régulation de la sous-traitance dans le secteur privé, vient d'enjoindre à deux géants des mines de mettre fin aux contrats exécutés par des sous-traitants non éligibles. Il s'agit de Kamoto Copper Company et de Mutanda Mining, tous deux filiales du groupe suisse Glencore. Au total, plus de 1500 entreprises sont visées par cette décision. Une première majeure depuis la nomination de Ted Belachayi à la tête de la RSP il y a près de 3 mois. Les précisions de Pascal Moulégua.
15: C'est une décision coup de poing signée par l'autorité de régulation de la sous-traitance dans les secteurs privés. À l'issue d'un contrôle mené en juillet dernier, les constatations de l'ARSP sont accablantes. Sur les 1427 fournisseurs déclarés par Kamoto Copper Company, environ 950 ne remplissent pas les critères d'éligibilité fixés par la loi. Chez Mutanda Mining, ce sont près de 40% des prestataires sur les quelques 1300 qui se trouvent en situation d'irrégularité. En RDC, la législation est claire. Elle réserve exclusivement la sous-traitance aux sociétés à capitaux majoritairement congolais. Les entreprises évoluant dans les secteurs doivent ensuite disposer d'une licence délivrée par l'ARSP et dont la validité est passée de 3 à 5 ans. Or, ces quelques 1500 entreprises en lien avec la grande multinationale ne remplissent pas ces critères, mais captaient jusqu'ici des marchés représentant un chiffre d'affaires estimé à plus de 5 milliards de dollars américains, selon les données communiquées à RFI par l'ARSP. Les régulateurs intiment donc l'ordre deux entreprises de retirer ces prestataires de leurs fichiers et d'annuler les contrats en cours. Les deux filiales du groupe Glencore disposent d'un délai de 30 jours pour présenter un calendrier de résiliation et ouvrir enfin la chaîne des valeurs aux entreprises congolaises éligibles sous peine de sévères sanctions. Pascal Moligwa, Kinshasa, RFI.
5: La RDC toujours, et ce drame dans la nuit de mardi à mercredi dans le Haut-Katanga, dans le sud du pays. Un camion qui transportait des personnes ainsi que des marchandises a fini sa course dans une rivière à une trentaine de kilomètres du village de Kyubi. Le bilan est lourd, 33 morts selon le ministre provincial des Transports à Lubumbashi, qui dénonce les pratiques des transporteurs qui mettent en danger la vie des voyageurs. Des sources indépendantes font état de 41 décès parmi les passagers. Dans l'actualité également, 5 artistes malgaches sont en Russie cette semaine. Ils participent à une compétition internationale autour de la culture et des arts urbains. Et ils ont été sélectionnés parmi plusieurs centaines de candidats pour représenter...
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11: Merci de votre fidélité à notre programme. Voici les informations matinales présentées en français. Le père Kaindo Nzandu Jambo, religieux augustin de l'Assomption, est décédé mercredi 16 septembre 2026 aux cliniques universitaires de l'UCG après une longue maladie. Ses obsèques sont prévues ce vendredi 18 septembre avec une messe de requiem à Kitatumba et l'inhumation à Mahamba. Et motard tué et sa cliente blessée lors d'une attaque armée à Mukulia, à commune Bungulu. La société civile locale déplore ces drames du soir de mardi 15 septembre 2026 et exige l'ouverture d'une enquête pour arrêter les auteurs en fuite. Et l'INRB annonce une régression de l'épidémie d'Ebola avec une meilleure adhésion communautaire et une baisse des attaques contre les équipes des soignants. Docteur Jean-Jacques Muyembe appelle cependant à maintenir la vigilance et à renforcer les moyens dès lors que les virus circulent encore.
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11: Dans un quart d'heure, nous serons avec Rémi Asfata qui, pour la mise en œuvre, voici l'intégralité du journal. La congrégation des Augustins de l'Assomption en province d'Afrique est en deuil. Elle a perdu le révérend père Kaindo Nzandu Jambo. L'annonce du décès du serviteur de Dieu est contenue dans un communiqué signé par les supérieurs provinciaux de la congrégation, le père Moussa Nganyakoumi Jean-Paul. Selon ce communiqué de Radio Moutoubouté Moubéni a reçu copie le soir de mercredi 16 septembre 2026. Le décès du père Nzandu Jambo est survenu aux cliniques universitaires de l'UCG l'après-midi de ce mercredi 16 septembre 2026 après une maladie de longue durée. Les supérieurs provinciaux des Augustins de l'Assomption en Afrique présentent ses condoléances chrétiennes à l'Église catholique de Butembo Beni et à tous ceux qui, de près et de loin, sont touchés par cette disparition. Ils invitent tous les chrétiens à s'unir à eux dans la prière pendant ces moments difficiles. Le programme des obsèques rendu public par la province d'Afrique des pères assomptionnistes prévoit l'enterrement de l'illustre disparu vendredi 18 septembre. Avant l'inhumation, la messe de requiem aura lieu à l'église paroissiale Cœur Immaculé des Maries de Kitatumba à partir de 9h. Suivant l'inhumation au cimetière des frères assomptionnistes de Mahamba la veille, soit jeudi 17 septembre 2026 à 16h, la messe des veillées mortuaires sera dite à l'Institut Kambali, c'est-à-dire aujourd'hui. Clôture ce mercredi 16 septembre 2026 de l'atelier du renforcement des capacités des éco-entrepreneurs sur la gestion des micro-entreprises écologiques. Cette activité rendra le projet d'assainissement urbain Entrepreneuriat vers économie circulaire pour une ville durable de Boutembo. Pour cette deuxième journée, les entrepreneurs écologiques ont été édifiés sur la viabilité de leur société, l'acquisition de documents officiels et la certification de leurs produits issus de déchets. Rémi Kassiki, facilitateur dans cet atelier, a indiqué que rester dans l'informel coûte plus cher que les taxes. Il a encouragé les éco-preneurs à obtenir plus vite les documents officiels permettant un fonctionnement libre afin d'être épargnés des tracasseries de l'État. Séance tenante, certaines entreprises écologiques ont exposé leurs produits déjà mis sur le marché. C'est à l'instar de l'Institut supérieur des chimies appliquées, ISCA, Socoprochia et Agroflotte. On écoute donc un entrepreneur.
14: Notre branche de chimie de l'environnement, comment jouer maintenant avec les déchets pour faire des produits qui sont quand même certifiés. C'est là qu'on a monté cet engrais ici, dans la façon solide et dans la façon liquide. Et là, on essaie de jouer maintenant avec les ingrédients que nous devons manipuler, dans le sens que ça fasse liquide et pour que ça agisse correctement, et dans les côtés de solide, que ça agisse aussi correctement. Beaucoup de choses qui sont associées à part les engrais bio, nous sommes obligés d'y associer maintenant beaucoup d'autres histoires telles que les titonia, pour que ça fasse maintenant les proportions qui nous exigent. Nous, on nous exige le plus souvent d'en parler même dans une expo issue. Alors, quand on est dans une expo issue, ce qui compte, c'est beaucoup plus l'argumentaire scientifique. Alors, avant d'y arriver et de l'exposer, c'est qu'on doit d'abord le prouver aussi. Alors, le produit a déjà été prouvé par la faculté d'agronomie de Lukanga. C'est là qu'on est allé le prouver et il a donné des rentabilités terribles.
11: Au terme de l'atelier, l'abbé Aurélien Kambale-Rukwata, directeur de la commission diocésaine justice et paix, CDJP, a à son tour encouragé les entrepreneurs pour leurs différentes initiatives. Il les appelle à s'approprier le matière apprise de deux jours afin de contribuer à l'assainissement des Boutembo.
15: Il nous faut nous réapproprier cette matière pour qu'elle puisse produire des effets. Et je nous rappelle que nous nous inscrivons dans le projet de l'assainissement de notre ville de Boutembo. C'est dans ce sens-là que tout ceci est organisé. Si vous, les entrepreneurs, vous êtes invités, c'est pour que vous appreniez comment gérer le déchet de façon responsable et rentable dans le cadre de contribuer à l'assainissement de notre ville.
11: Et Sukuli Gérard, délégué de l'autorité urbaine, a remercié le diocèse de Boutembo, Béni et ses partenaires pour l'accompagnement des autorités locales dans l'assainissement de la ville. Il a demandé aux entrepreneurs écologiques de saisir cette occasion pour développer leur capacité afin de contribuer réellement à l'assainissement de Boutembo. Et plusieurs écoles primaires et secondaires situées sur l'axe Kanyati, Kaviru et Kalaou dans la sous-division éducationnelle de Kitsumbiro sont confrontées à une situation préoccupante à raison de l'absence de latrines et des dispositions d'hygiène. Pour comprendre l'ampleur de ce problème et ses conséquences sanitaires, nous avons recueilli les témoignages de responsables scolaires et d'un agent de santé présent dans la région. Reportage Ghislain Siwako.
16: Pour cette année, ces écoles ont enregistré des effectifs élevés, ce qui complique davantage la situation, selon le directeur de l'école primaire Kanyati, Kakule Isembois aux enfants.
7: L'EP Kanyati aujourd'hui a un effectif d'environ 402 personnes avec seulement deux portes de filles et deux portes de garçons. Pendant la récréation, on s'est mis à ligne et beaucoup d'enfants sont en train de quitter l'école pour maintenant aller dans des latrines des habitats qui environnent l'école. Les Pékins, dans le village de Kisik. Cette école fait face aussi à des lieux d'aisance vraiment qui sont presque inexistants là-bas. On se débrouille dans la brousse. Il y a aussi les Pelamba, 4 portes sur un effectif d'au moins 700.
16: Des stratégies pour pallier ces défis avaient été définies en accord avec la communauté locale avant la rentrée scolaire. Deux semaines plus tard, aucun résultat concret.
7: Nous avons tenté de sensibiliser la communauté, rien n'est réalisé. Les écoles ont besoin aussi des dispositifs là.

0: Chaque école doit disposer du matériel pour le lave-main.
1: Il faut signaler que les déficits des toilettes et des dispositifs d'hygiène dans les écoles accroît la vulnérabilité des élèves, alors que la maladie à virus Ebola impose une propreté stricte pour réduire les risques de contamination.
2: Merci, Justin Souakoué. Des hommes armés ont attaqué Motar ainsi que sa cliente dans le quartier de Mukulia, à commune de Bungo, la ville de Beni. Grièvement blessé lors de cette attaque, le Motar Kambale Sirouaï Simon a succombé à ses blessures à l'hôpital. Sa cliente, touchée à la main, poursuit quant à elle les soins médicaux. Les auteurs de l'attaque ont pris la fuite et courent toujours dans la nature. La société civile noyau communal de Bungo déplore cet incident et exige l'ouverture immédiate d'une enquête afin d'identifier les auteurs et de les traduire en justice. Chires Bukongo, le président des forces vives de Bungulu, revient sur cet incident.
3: Il y a eu des bandits porteurs d'armes à feu qui ont attaqué le passage, le motard. Au bord de sa moto, il y avait une cliente. Du coup, ils ont criblé des coups de balle dans la poitrine du motard. En arrivant à l'hôpital, il succombe de ce coup de balle. Et sa cliente, c'est Kavira Florence. Elle a été hâtée par balle au niveau de sa main droite. Et elle est admise dans une des structures de la ville de Beni. La société civile, force vive de la commune de Bungulu, condamne ces actes ignobles, ces actes de sabotage. Et nous demandons que les enquêtes indépendantes soient diligentées afin que les bourreaux puissent être jugés par rapport à ces actes. Et nous disons, nous n'allons pas céder. Nous allons continuer à crier haut et à dire aux autorités qui sont censées nous sécuriser de faire mieux leur travail et surtout qui est la sécurité des personnes et de leurs biens.
2: Et les activités champêtres sont perturbées depuis des jours hein, dans la partie sud-ouest de la cité de Nyamilima, dans le groupement de Binza, à territoire de Rutshuru, et pour cause des échanges de tirs à l'arme légère et à l'arme lourde entre deux camps armés opposés, à savoir les groupes Maïmaï et le M23. Des sources à Nyamilima renseignent que les paysans cultivateurs ayant des champs vers Kabumbira et Nyamuragiza ont du mal à y accéder, et même ceux qui campaient dans les champs dans cette partie de Binza retournent dans la cité des peurs d'être victimes des tirs croisés entre les camps opposés, ajoutent nos sources. Et l'épidémie de la maladie virus Ebola connaît une régression en Ituri, a annoncé mardi 15 septembre à Bounia, le directeur général de l'Institut national de recherche biomédicale INRB, Jean-Jacques Mouyembe. Il appelle toutefois les autorités et les partenaires à renforcer les moyens consacrés à la riposte afin de consolider le progrès enregistré. Lors d'un point de presse lundi 14 septembre, le docteur Mouyembe a fait état d'une amélioration de plusieurs indicateurs épidémiologiques. Il l'attribue notamment à une meilleure adhésion des communautés à la détection précoce de cas et au référencement rapide de personnes contact. Il relève également une baisse de violence visant les équipes médicales et les infrastructures des soins. Et le gouvernement congolais a déposé mardi 15 septembre à l'Assemblée nationale son projet de la loi de finances pour l'exercice 2027. Ce budget, chiffré à 24,8 milliards de dollars américains, est présenté comme celui de l'action et de la souveraineté. La première ministre Judith Suminwa défend des priorités retenues dans ce budget, notamment dans la sécurité, le développement et l'amélioration du pouvoir d'achat du Congolais. Les projets de la loi des finances 2027 a été déposée au bureau de l'Assemblée nationale quelques heures avant l'ouverture de la session ordinaire de septembre. Ce budget est présenté en équilibre à recettes et à dépenses à hauteur de 56,929 milliards de francs congolais, soit environ 24,8 milliards de dollars. À sport, l'US Chingungu de Kananga a battu le Daring Club Virunga de Goma ce mercredi 16 septembre par 1-0. C'était un match amical joué à Kinshasa. Signalons que l'équipe de Goma qualifiée en second tour préliminaire de la Coupe de la Confédération de la CAF prépare la deuxième étape de la compétition africaine. Fin complète de cette édition matinale. Vous l'avez suivi. Nous vous disons merci. Merci à Rémias Fataki, puis la mise en onde. Je m'appelle Ghislain Kiomwe. Passez une excellente journée accompagnée des programmes
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communiqué nécrologique de Père Kahindo Nzandu Jabon, Augustin de l'Assomption. Si le Christ a connu la mort puis la vie, c'est pour devenir le Seigneur et le Seigneur est des morts et des vivants. Romains chapitre 14, 9e verset. Le supérieur provincial des Augustins de l'Assomption, le révérend Père Moussanga Nyakombi Jean-Paul, la communauté Gervais-Kenard, les laïcs de l'Alliance et la famille biologique de l'illustre disparu ont la profonde douleur d'annoncer à son Excellence Monseigneur l'évêque du diocèse de Butembo-Beni, à son presbytérium, à la grande famille de l'Assomption, à tous les consacrés, les amis et connaissances, le décès du révérend Père Kahindo Nzandu Jabon, assomptionniste. Ce décès est survenu aux cliniques universitaires du Graben à début d'après-midi de ce mercredi 16 septembre 2026 après une longue durée de maladie. Tout en présentant leurs condoléances chrétiennes à l'église famille de Dieu qui est à Butembo-Beni et à tous ceux qui et à tous ceux et celles qui, de près ou de loin, seront touchés par cette disparition, ils vous invitent à vous unir à eux dans la prière suivant le programme du deuil et de ses obsèques ci-après. Jeudi 17 septembre 2026 à 16h, la messe de la veillée mortuaire aura lieu au Collège Cambari. Vendredi 18 septembre 2026 à 9h30, la messe aura lieu à Kitatumba, suivra les obsèques à Mahamba. Fraternellement in Christo, fête à Butembo le 16 septembre 2026 pour le conseil provincial Père Moussanga Nyakombi Jean-Paul, Augustin de l'Assomption, supérieur provincial d'Afrique, a signé ce communiqué, annonçant le décès du révérend Père Kahindo Nzandu Jabo, Augustin de l'Assomption. 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
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Communiqué officiel, communiqué de service, communiqué du bureau urbain de service de l'énergie. Le ministère de l'énergie et ressources hydrauliques rappelle à l'attention de la population de la ville de Butembo la teneur de son dernier communiqué diffusé sur les antennes des radios locales, faisant état d'une situation de prolifération des points de forage d'eau potable exécutés aussi bien en violation des textes réglementaires que des normes techniques et élémentaires, et c'est surtout l'étendue de la ville de Butembo. Cette situation expose la ville à de graves risques d'effondrement et d'affaissement à la suite de la multiplicité et de la promixité des points de forage, dont les conséquences peuvent être néfastes en cas de tremblements de terre ou de mouvements sismiques éventuels qui peuvent se développer dans la sous-région. De ce point de vue, le service de l'énergie et ressources hydrauliques interdit jusqu'à nouvel ordre les activités liées à l'exploitation des eaux souterraines par forage, le temps nécessaire pour le service de procéder à la collecte des données statistiques et à la géolocalisation des différents points de forage identifiés en collaboration avec l'autorité urbaine et les autres services de l'administration publique concernés par ces activités. Le ministère de l'Énergie et Ressources hydrauliques invite les seuls opérateurs économiques crédibles dotés de capacités techniques, d'expertise ainsi que des capacités financières de bien vouloir présenter leur projet de développement dans ce secteur pour une étude commune de faisabilité dans la production de l'eau souterraine. Pour une étude commune de faisabilité dans la production de l'eau souterraine par forage pouvant être desservie à une grande partie de la population dans la zone caractérisée par une pénurie en eau très accentuée, en tenant compte également de l'étude sur l'impact environnemental et social du dit projet. Fête à Butembo le 7 juillet 2026, visa du maire de Butembo, Moabai Kiteli Roger, le chef de bureau urbain de l'énergie et ressources hydrauliques, ingénieur Alexandre Kitsa Mouissa, ont signé ce communiqué. L'Institut supérieur d'études agronomiques, vétérinaires et forestières de Butembo, ICAVF Butembo en sigle, porte à la connaissance des anciens et nouveaux diplômés d'État, ainsi qu'aux détenteurs des 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
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Le secrétaire général académique à l'intérim, Dr. Virimumba Lungingo-Jean, chef des travaux, a signé ce communiqué. 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Pour l'Institut Bounyuka, la sœur préfet Katungu Sibakwiri Butwa a signé ce communiqué. 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L'éducation des bases 7e et 8e, la commerciale et gestion, la nutrition générale, la pédagogie générale, la sociale, l'électricité, l'agriculture générale, la vétérinaire et la construction. Notez bien, les élèves de Kiambo et ses environs, nous avons ouvert une extension non loin des auditoires de l'ISDAVEF Boutembo à partir de l'exercice 2026-2027. Les élèves sont reçus à 7e et 8e éducation de base, première nutrition et première commerciale et gestion. Cordiale bienvenue à tous au complexe scolaire Loyola. La direction a signé ce communiqué. L'Institut supérieur de chimie appliquée de Boutembo, ISCA Boutembo, porte à la connaissance du public qu'il procède à l'inscription des nouveaux étudiants pour l'année académique 2026-2027. 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Génie civil, option génie minier, pour la prospection, l'extraction et le traitement des minéraux et leur mise en valeur. Chimie environnement, option chimie et gestion de l'environnement, CGE, pour des compétences dans l'analyse chimique de la pollution, la transformation et le traitement des déchets, ainsi que la gestion de l'environnement en vue de contribuer à la résolution de la question mondiale du réchauffement climatique dû à la pollution environnementale. Ces options permettent de rendre disponible une main-d'œuvre locale capable de satisfaire les entrepreneurs et limiter ainsi la main-d'œuvre étrangère toujours coûteuse. Par ailleurs, les finalistes de l'ISCA Boutembo sont d'excellents consultants sollicités dans des entreprises publiques, para-étatiques et privées de la RDC. En outre, l'ISCA Boutembo dispose des centres de recherche agroalimentaire CRAABAR-ISCA pour l'encadrement des étudiants. Tant de l'ISCA, des institutions sœurs que des personnes tierces, un laboratoire biochimique, une bibliothèque physique et numérique. Pour l'année préparatoire, ceux qui ont obtenu moins de 60% passent par un concours dont la date de passation leur est communiquée le cas échéant. Élément du dossier. Pour la constitution du dossier, c'est renseigné auprès de la paritora centrale de l'ISCA Boutembo, située à commune Bulengera, quartier de l'Évêché, cellule Buhumbi, angle opposé à l'ancien terrain du complexe scolaire Mage Dorian. Les inscriptions se font chaque jour ouvrable de 9h à 15h. Pour l'ISCA Boutembo, le chef des travaux, Kanyeren Zilamba, a signé ce communiqué. 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
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L'ISP Masereka à Lubero, à l'Institut Ufahamu. Numéro de téléphone 09 76 59 14 04. Trouvez l'ISP Masereka à Luotu, à l'Institut Wukekena, au numéro 09 70 33 06 33. 09 70 33 06 33. À Lukanga et Pelukanga.

0: au numéro 0991 47 88 36, à Kyondo, à l'Itavep, au 09 75 21 24 14, à Bukununu, au 09 94 26 41 11, à Mubana, au 09 91 60 82 69. Pour le comité de gestion des crises, le directeur général Pius Canisius Kaindongunde, chef des travaux, et le chargé des affaires académiques Kambale Kiabuyiro Charles, assistant 2, ont signé ce communiqué. C'est là que nous bouclons ce carnet de communiqués. Nous vous souhaitons une excellente journée accompagnée des programmes de la radio Motobutembo Beni.
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0: à vous si vous nous rejoignez. Retrouvons à présent le magazine de Radio Vatican Afrique qui sera suivi de l'Évangile du jour. Puis dans la seconde partie de cette heure, c'est Yves Boulevin et sa chronique psychologique que vous retrouverez, suivie de vos 5 minutes avec Marie et enfin, le sens des mots de Christine Pellistrandi. Bonne écoute sur votre radio chrétienne.
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2: Fidèles auditeurs et auditrices, ravis de vous retrouver et bienvenue dans cette nouvelle édition de notre programme. Aux participants au sommet mondial sur l'intelligence artificielle qui se tient à Genève, le pape réaffirme la volonté du Saint-Siège d'engager le dialogue à un moment, écrit-il, de tournant historique dicté par les nouvelles technologies. Sur le continent, l'actualité de l'Église nous mènera au Tchad où s'est tenue la 56e Assemblée Générale de la rencontre sacerdotale et religieuse des Africains. Nous irons ensuite en République démocratique du Congo où la toute première paroisse du diocèse de Bokungu-Ikela dans la province de la Tchouapa, la paroisse Sainte-Thérèse de l'Enfant Jésus de Mondombé, a célébré son centenaire le dimanche. En fin d'édition, juste après l'actualité sociale et politique africaine, nous écouterons le père Alfred Diban, délégué des prêtres dans le diocèse de Dédougou, au Burkina Faso, qui, à l'approche des ordinations sacerdotales, nous entretiendra sur le sens des nuits sacerdotales en cours. À tous et à chacun, bonne condition d'écoute.
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2: Dans un message signé par le cardinal secrétaire d'État Pietro Parolin à l'occasion du sommet mondial sur l'intelligence artificielle qui se tient en Suisse jusqu'au 10 juillet, Léon XIV a réaffirmé la volonté du Saint-Siège d'engager le dialogue à un moment de tournant historique dicté par les nouvelles technologies. Alors que vous vous réunissez pour réfléchir à l'IA qui soulève certaines des questions majeures de notre époque concernant l'avenir de l'humanité, le Saint-Père tient à vous assurer de la présence du Saint-Siège et de son ouverture au dialogue, en particulier en ce moment charnière de l'histoire, a assuré le secrétaire d'État, le cardinal Pietro Parolin, dans ce message adressé par Léon XIV mercredi au chef d'État, ministre, chef d'entreprise, ingénieur et universitaire ou encore philanthrope venu du monde entier à Genève afin de travailler de concert lors des dizaines de tables rondes à une utilisation vertueuse de l'intelligence artificielle appliquée à de nombreux domaines tels que le travail, la robotique, la mobilité, mais aussi l'éducation, l'agriculture ou la santé. Le grand séminaire Sembaga Tuzindé dans le diocèse de Sahar au Tchad a abrité du 29 juin au 5 juillet dernier la 56e Assemblée Générale de la rencontre sacerdotale et religieuse des Africains, compte rendu avec Edouard Takadji.
3: Placée sous le thème « Découverte et valorisation de notre patrimoine commun dans l'espace tchadien », cette 56e Assemblée Générale de la rencontre sacerdotale et religieuse des Africains au Tchad a regroupé les prêtres diocésains, les religieux et religieuses exerçant au Tchad. Une semaine de partage, de communion, de fraternité, des prières, mais surtout des échanges d'esprit expérience pastorale sur la question du patrimoine commun, d'identifier les défis auxquels l'Église famille de Dieu qui est au Tchad est confrontée. Le vicaire général du diocèse de Sahar, Mgr Yann Kalungaro Pascal, s'est dit satisfait de la tenue à Sahar de cette 56e Assemblée générale de la rencontre sacerdotale et religieuse des Africains au Tchad.
4: Nous repartons convaincus que la sauvegarde de notre patrimoine ecclésial ne relève pas seulement de la mémoire, mais aussi de l'action. Il nous appartient de former les jeunes générations, de préserver nos archives et notre histoire, de promouvoir la paix, la justice, la solidarité et le témoignage authentique de la vie consacrée.
3: Pour sa part, l'archevêque métropolitain de N'Djamena, Mgr Edmond Djitangar, invite les religieux et religieuses à s'impliquer dans la vie de l'Église famille de Dieu qui est au Tchad.
5: Les Africains au Tchad doivent se sentir ensemble et responsables de la construction de cette Église famille de Dieu qui est au Tchad. Malheureusement, on sent que certains missionnaires ont tendance à dire « Bon, c'est leur affaire, c'est l'Église, les nationaux. » Votre présence ici me rassure et me réjouit beaucoup. L'Église est une et universelle.
3: Edouard Takadji, N'Djamena, pour Radio Vatican.
2: Autre nouvelle, en République démocratique du Congo, je vous le disais en titre, la toute première paroisse du diocèse de Bokungu-Ikela, dans la province de la Tchouapa, la paroisse Sainte-Thérèse de l'Enfant Jésus de Mondombé, a célébré son centenaire le dimanche 5 juillet avec une messe présidée par l'archevêque de Kinshasa, le cardinal Fridolin Ambongo. Ce dernier a exhorté les fidèles à devenir des hommes nouveaux pour le deuxième centenaire de l'évangélisation. Plus de précisions dans cet élément de Jean-Baptiste Malengue.
6: L'archevêque de Kinshasa a rappelé que le père capucin Fridolin Ambongo a passé ses 12 premières années d'épiscopat comme évêque du diocèse de Bokungu-Ikela, né de la préfecture apostolique de Kokilatville, l'actuelle Mbandaka. L'histoire centenaire de Mondombe a donc commencé avec les missionnaires du Sacré-Cœur venus de Belgique et d'Autriche et d'Allemagne. Le devoir de mémoire et de reconnaissance à Dieu s'accompagne aujourd'hui aussi d'un vibrant hommage aux pionniers missionnaires du Sacré-Cœur, mais également aux religieuses filles de Notre-Dame du Sacré-Cœur et des missionnaires du Christ. Le cardinal Fridolin Ambongo a invité les fidèles à accueillir 3 diacres qu'il a ordonnés le dimanche 5 juillet comme des diacres du centenaire, que leur vie attire et qu'ils aiment les pauvres dans la joie, l'humilité et qu'ils participent dans la synodalité à l'évangélisation en profondeur du diocèse de Bokungu-Ikela. Les 6 évêques actuels de la province ecclésiastique de Mbandaka ont concélébré à la messe du centenaire de Mondombe avec l'archevêque de Mbandaka Bikoro, Mgr Ernest Ngbokbo. Il a remis le diplôme de bénédiction du Saint-Père Léon XIV à l'évêque de Bokungu-Ikela, Mgr Toussaint Iluku, premier missionnaire du Sacré-Cœur, devenu évêque et continuateur de l'esprit missionnaire des pères fondateurs. Jean-Baptiste Malengue Kalouzou pour Radio Vatican.
2: Dans cette suite de l'entretien avec M. l'abbé Justin Kounzi, directeur de la Commission Justice et Paix de l'archidiocèse de Bukavu, nous sommes en République démocratique du Congo. Sur l'encyclique Magnifica Humanitas, il explique que l'Église peut atteindre l'objectif de la paix et de la cohésion sociale sans l'intelligence artificielle en adoptant un langage et une approche synodaux basée sur les relations humaines. M. l'abbé Nkunzi souligne que la technologie ne peut pas remplacer la proximité pastorale dans les zones de guerre et d'exclusion technologique. On l'écoute.
7: L'intelligence artificielle n'a pas de cœur et n'a pas d'émotion ni d'empathie. Et comment alors peut-on se passer de l'homme, de ses émotions, de son regard, de son histoire, de ses plaies qui saignent encore, en privilégiant seulement les algorithmes? Ça ne marche pas. Et je pense que au-delà de servir la paix, on doit se demander effectivement qui va décider comment elle le fait. Comme dit encore une fois le pape, nous risquons de laisser la succession des urgences décider à notre place de la direction à prendre. Au lieu d'être protagonistes de notre destinée, nous subissons, et depuis des années, nous sommes sous les régimes des urgences, à tous les niveaux, avec les catastrophes et les épidémies qui s'abattent sur nous sans pitié. Voilà notre malheur collectif. Mais le Saint-Père nous invite à bâtir, avec des outils de notre époque, cette cité où Dieu et l'humanité habitent ensemble. Nous devons donc créer une humanité merveilleuse, un paradis pour tous les enfants de Dieu, et nos choix à tous les niveaux ne devraient pas être anéantis ni sacrifiés, mais nous rendre co-créateurs, co-responsables des uns et des autres.
2: Monsieur l'abbé Justin Kounzi, directeur de la Commission Justice et Paix de l'archidiocèse de Bukavu en RD Congo, dans des propos recueillis par Marie-Josée Moindo Boisboileau.
1: Dans quelques instants, l'actualité sociopolitique.
2: Plus de 16 000 personnes ont été déplacées en République centrafricaine après une attaque armée le 30 juin dernier contre la sous-préfecture d'Amdafok au nord-est du pays, ont indiqué mardi les autorités, assurant que le contrôle de la localité a été repris par les forces armées centrafricaines. Au moins 22 militaires et supplétifs civils de l'armée ont été tués lors de nouvelles attaques de djihadistes présumées ce week-end dans le nord du Burkina Faso, selon des sources sécuritaires. L'inspecteur général de la police du Libéria a annoncé samedi dans un communiqué l'inculpation de 5 personnes après la saisie le 7 juin dernier de 237,6 kg de cocaïne d'une valeur estimée à 19 millions de dollars dissimulée comme une cargaison commerciale ordinaire destinée à l'exportation à l'aéroport international Roberts près de Monrovia. Le président du Zimbabwe, Emmerson Mnangagwa, a promulgué mardi une réforme constitutionnelle prolongeant son mandat de 2 ans jusqu'en 2030 et qui supprime l'élection présidentielle au suffrage direct. Clôturons cette édition avec l'invité du jour qui est M. l'abbé Alfred Dibon, délégué des prêtres dans le diocèse de Dédougou au Burkina Faso, qui, à l'approche des ordinations sacerdotales prévues le 11 juillet prochain, revient avec nous sur les nuits sacerdotales, une initiative de préparation spirituelle et fraternelle destinée aux futurs prêtres. Ces nuits sacerdotales constituent un temps de retraite et de partage d'expériences entre les aînés dans le sacerdoce et les futurs ordonnés. L'abbé Diban commence par expliquer le sens des nuits sacerdotales ainsi que les motivations qui ont conduit le diocèse à les instaurer. On l'écoute.
8: Depuis 2020, à l'initiative de notre évêque, Mgr Prosper Bonaventure Ki, nous vivons ce que nous appelons les nuits sacerdotales dans la deuxième semaine du mois de juillet, qui nous conduit aux ordinations presbytérales. Les nuits sacerdotales sont un chemin synodal qui rassemble tous les prêtres et les diacres du diocèse de Dédougou dans ce qui les unit par excellence, la configuration au Christ. Et ces nuits sacerdotales prennent racine dans les différentes compréhensions culturelles, bibliques et théologiques du concept de nuit dans plusieurs cultures africaines, notamment les cultures du Burkina Faso. Les activités fondamentales des initiations, des conseils de famille se déroulent la nuit pour marquer ce passage des ténèbres à la lumière. Et cette idée aussi de passage d'une situation ancienne à une situation meilleure liée à la nuit est présente dans la Bible. Et c'est dans cet univers-là que nous nous retrouvons de 20h à minuit pour prier ensemble, pour échanger entre nous, donner la parole à chacun et dans un dialogue intergénérationnel entre les prêtres, nous partager les différentes expériences missionnaires.
2: Y a-t-il un thème qui accompagne ce programme?
8: Chaque édition a un thème particulier. 2026, le thème général pour les nuits sacerdotales est le suivant, le prêtre, acteur de son temps et témoin de l'Évangile, langage de communication et langage de communion. Il faut dire que les nuits sacerdotales se déroulent sur 3 jours et le premier jour, le thème, le sous-thème est consacré à la christologie, le deuxième jour est consacré à la mariologie et le troisième jour est consacré à la fraternité. Entre ces sous-thèmes-là, il y a des temps qui sont donnés pour, bien sûr, le dialogue entre confrères, mais aussi des temps de prière personnelle et communautaire.
2: Et M. l'abbé, qu'est-ce qui a motivé le choix de ce thème?
8: Les nuits sacerdotales sont faites pour que les prêtres, en échangeant entre eux, puissent voir les défis actuels de la mission. Dans cette optique-là des défis que nous avons, cette année, c'est surtout la communication entre nos prêtres, pour nous aider à renforcer notre fraternité les uns avec les autres, avec l'évêque, avec aussi les laïcs, tels que nous l'avons dans Presbyterum Ordinis, surtout le chapitre 2, pour voir comment les prêtres peuvent vivre ensemble et que leur témoignage de vie commune soit aussi une évangélisation. Donc c'est cette motivation-là qui nous amène chaque année à choisir les thèmes. Et ça nous permet aussi de consolider les acquis doctrinaux et spirituels des différents participants qui sont là.
2: Quel est l'impact de ces nuits sacerdotales?
8: Alors, ça nous permet franchement de nous écouter, d'apprendre les uns par les autres, dans l'esprit de Ubuntu, chacun est parce que les autres sont. Et ça, c'est vraiment intéressant pour nous. Ça nous permet de nous retrouver pour prier ensemble, et ça nous permet aussi d'intégrer les futurs prêtres dans les corps en leur disant des choses pratiques. Certainement, ils ont été bien formés dans les grands séminaires, mais là, ils apprennent à être prêtres avec les autres prêtres. Et ça, c'est la joie des prêtres de communier aux mêmes activités pastorales.
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2: C'est par ici que nous mettons un point final à cette édition de notre programme aujourd'hui. Merci de l'avoir suivi et à la prochaine.

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0: 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Je dis à la prochaine et bye bye.
1: Merci beaucoup, Moustari. 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
2: Midi. Bonjour Nicolas Sieur.
3: Bonjour Anne Korsner, bonjour à toutes et à tous. Une nouvelle étape dans le rapprochement entre le Maroc et Israël. Les deux pays annoncent l'ouverture prochaine d'ambassades. Ce sont jusqu'à présent de simples bureaux de liaison. Le spectre d'un retour de la LRA en Centrafrique, la sanglante rébellion ougandaise est pointée du doigt après l'attaque d'un village de la province du Moumou, dans laquelle 13 enfants ont été enlevés. Et puis le Tchad, confronté à une sécheresse de grande intensité, les précipitations sont restées très faibles en cette saison des pluies qui s'achève.
2: Alors pour quelles raisons ? Florence Sylvestre, paléoclimatologue et spécialiste du Tchad, sera notre invitée tout à l'heure. Le rapprochement entre le Maroc et Israël s'accélère.
3: Oui, les deux pays qui ont renoué diplomatiquement en 2020 prévoient désormais d'ouvrir chacun une ambassade, mais aussi d'avancer sur un agenda de coopération bilatérale très dense. Une série d'annonces a été faite hier à New York en marge de l'Assemblée générale des Nations Unies lors d'une réunion tripartite avec les États-Unis. Mathias Reynal, vous êtes en direct de Casablanca. Qu'est-ce qui va réellement changer dans la relation entre les deux pays ?
4: Alors c'est très symbolique. D'abord, dans leur communiqué conjoint, Washington, Rabat et Tel Aviv évoquent, je cite, « les possibilités illimitées qu'offre la relation entre le Maroc et Israël, engagée depuis décembre 2020 dans un rapprochement diplomatique sous égide américaine avec les accords d'Abraham. Les deux pays ont donc décidé de l'élévation de leur représentation diplomatique au rang d'ambassade. Actuellement, ce ne sont que de simples bureaux de liaison. Aucune date n'a encore été avancée pour l'ouverture de ces ambassades. Maroc et Israël se sont engagés en faveur de mesures très concrète. Avant la fin de l'année, de nouvelles liaisons aériennes seront ouvertes entre les deux alliés. Des accords seront signés dans le même temps pour accélérer leur rapprochement économique, mais aussi dans divers secteurs comme les technologies ou la sécurité. En toile de fond, pour Rabat, il y a surtout l'enjeu du soutien américain dans le dossier du Sahara occidental. Dans le communiqué, Washington et Tel Aviv réaffirment ainsi leur reconnaissance de la souveraineté marocaine sur l'ensemble de ce territoire que se disputent le royaume et les indépendantistes du front Polisario.
3: Mais au Maroc, hein, Mathias, ce rapprochement Rabat-Tel Aviv est loin de faire l'unanimité. Il s'est fait au fil des années de plus en plus d'opposants.
4: Oui, ce qu'on appelle la normalisation a commencé à être ouvertement critiqué par une partie de l'opinion publique à partir du déclenchement de l'offensive israélienne sur Gaza au lendemain des attaques du Hamas du 7 octobre 2023. Le Maroc a connu des dizaines de manifestations réunissant à chaque fois plusieurs milliers de personnes pour réclamer l'abrogation de cette normalisation. Dans leur communiqué, Washington, Rabat et Tel Aviv disent de continuer de croire que l'établissement de relations diplomatiques amicales et pacifiques entre le Maroc et Israël sert l'intérêt commun des deux pays.
3: Mathias Reynal en direct de Casablanca. L'Afrique du Sud, momentanément privée de ses deux plus hauts responsables. Le vice-président Paul Machatile était déjà absent pour raison de santé. Et voilà que c'est au tour du chef de l'État d'annuler ses prochains engagements publics. En effet, à peine rentré du sommet des BRICS en Inde, Cyril Ramaphosa est tombé malade. Valentin Hugues, son équipe médicale, lui a conseillé de lever le pied.
5: Oui, alors l'absence du président et de son vice-président n'est pas inédite. Il arrive par exemple que les deux soient en déplacement quelque part dans le monde. Et dans ce cas, l'article 90 de la Constitution sud-africaine prévoit qu'un ministre soit nommé président par intérim. Mais ce n'est pas le cas ici puisque Cyril Ramaphosa est bien dans le pays. Il est toujours le chef de l'État. En revanche, son équipe médicale lui a conseillé de faire une pause dans ses engagements publics. Le porte-parole de la présidence nous révèle que le chef de l'État a notamment perdu sa voix, ce qui explique l'annulation de ses prises de parole. Et dans ce cas, il sera donc remplacé par ses ministres. Ce sera le cas à New York, par exemple, à la fin du mois. Le ministre des Affaires étrangères, Ronald Lamola, remplacera le président Ramaphosa pour l'Assemblée générale des Nations Unies. Et c'est un déplacement avec beaucoup d'enjeux, puisque les États-Unis de Donald Trump continuent de mettre la pression sur Pretoria, avec dernièrement de nouvelles restrictions de visa pour certains Sud-Africains.
3: Valentin Hugues, direct direct de Johannesburg, Afrique du Sud. Toujours, on parlait hier de la crainte qu'un tueur en série sévisse dans la région de Jobourg après la découverte de 8 corps de femmes en 2 mois. Eh bien, la police sud-africaine a annoncé ce matin la découverte du cadavre d'une 9e femme dans la même zone géographique. La police a mis en place des barrages routiers dans la zone.

0: En République démocratique du Congo, qui participera au dialogue national voulu par Félix Tshisekedi? La question a été débattue hier au centre interdiocésain de Kinshasa sous l'égide de la CINCO, la conférence épiscopale. Des représentants du pouvoir et de l'opposition étaient sur place. Le président de la République a signé une ordonnance créant le comité d'organisation du dialogue, mais elle ne fixe pas cette ordonnance les critères de participation. Et déjà des divergences apparaissent sur l'inclusivité, la médiation et la place du groupe armé AFC M23, Passion Ligodi.
1: Pour la CENCO, tous les acteurs concernés doivent prendre part au futur dialogue, sans exclusion. Monseigneur Donatien Cholet.
2: L'inclusivité n'est pas un simple slogan. Elle constitue une exigence fondamentale pour garantir la légitimité, la crédibilité et l'efficacité de tout processus de dialogue.
1: Or, l'ordonnance présidentielle place l'organisation du processus sous l'autorité directe de Félix Tshisekedi, une formule contestée par Marie-Ange Mouchobekwa, ancienne ministre et cadre du FCC de Joseph Kabila.
3: Nous participerons à un dialogue sous une médiation neutre. Pour nous, nous entendons par neutralité la CENCO, l'ECC, avec l'accompagnement de l'Union africaine et de l'ONU. Ça ne sera pas sous l'égide des institutions républiques démocratiques du Congo.
1: Reste l'AFC M23. Pour le gouvernement, les discussions avec ce mouvement armé relèvent déjà d'autres cadres. Prochaine étape, Félix Tshisekedi doit désigner les membres du comité d'organisation. Celui-ci devra ensuite consulter les différentes composantes et c'est là que se mesurera concrètement l'inclusivité du processus.
4: En Centrafrique, l'armée déployée dans la province du Mbomou après l'enlèvement de 13 enfants dans l'attaque d'un village.
0: L'attaque a eu lieu ce week-end et elle est attribuée à des membres de la LRA, l'armée de résistance du Seigneur. Cette rébellion de triste mémoire lancée en Ouganda dans les années 80 par Joseph Kony n'avait pratiquement plus fait parler d'elle en Centrafrique ces dernières années. Mais cette attaque, qui fait suite à plusieurs autres du même type ces derniers mois, ravive l'inquiétude d'un retour de ce groupe sanguinaire, Carole Valade.
5: Nicolas, tout est sous contrôle. Le calme est revenu suite à l'intervention des forces armées centrafricaines, nous disait hier soir le député suppléant de Bangassou 2, Frédéric Kinza, tout juste de retour d'une mission dans la zone. Sur les 44 personnes enlevées dans l'attaque de samedi, les 31 adultes ont été libérés, mais les 13 enfants restent quant à eux détenus par le groupe armé. Groupe armé identifié donc comme appartenant à la LRA, l'armée de résistance du Seigneur, la rébellion ougandaise de Joseph Kony, pour deux raisons principales. D'abord, la langue. Les assaillants ne parlaient pas le sango, principale langue en RCA, mais uniquement le swahili, selon les témoignages recueillis par Frédéric Kinza. Ensuite, il y a le mode opératoire. L'enlèvement d'enfants, recrutés notamment comme porteurs, est inscrit dans l'ADN de la LRA, nous dit un chercheur spécialiste de la Centrafrique, lui-même surpris par cette recrudescence de ces attaques. On parle d'au moins trois incidents graves dans le Mbomou ces derniers mois, dont l'enlèvement déjà de 12 enfants fin juillet et au moins 7 opérations militaires dans la haute coteau voisine, alors qu'aucun cas n'avait été signalé entre 2024 et 2025 selon un rapport humanitaire.
0: Et on rappelle que ce sud-est centrafricain est aussi en proie aux violences perpétrées par la milice AAKG qui détient toujours plusieurs otages dans la sous-préfète de Bambouti, Koumba Ndiaye, depuis plus de 6 mois. En Guinée, la haute autorité de la communication a annoncé hier soir le retrait de l'accréditation du correspondant de Jeune Afrique, Diabo Barry, pour manquement professionnel, selon les mots du communiqué. La direction de JIA juge cette décision arbitraire. Une décision d'IGIA prise sans concertation ni discussion préalable. La HAC a aussi adressé une mise en demeure à la chaîne France 24, dont un présentateur avait qualifié de président putschiste le chef de l'État guinéen. La chaîne d'information indiquait hier soir à nos confrères de l'AFP avoir présenté des excuses. L'Organisation de défense des libertés fondamentales Tournons la page Guinée voit pour sa part dans ces deux mesures une grave atteinte manifestement disproportionnée à la liberté de la presse. Au Burkina, on est sans nouvelles depuis plus de 10 jours d'un ressortissant espagnol, un homme qui avait l'habitude de voyager au Sahel pour ses affaires et qui travaillait notamment au Faso, Frédéric Garin.
6: C'est dans le domaine de l'agroalimentaire et particulièrement dans celui de la culture et la transformation des mangues que Juan Mirales Gomez est connu à Bobo-Dioulasso. Depuis plusieurs années, il fréquente la capitale économique du Faso, occupé à faire fructifier les entreprises locales d'export au niveau sous-régional et international. Un bobolé bien établi au Faso, bien qu'expatrié, mais dont la famille et les collaborateurs sont sans nouvelles depuis le 4 septembre dernier. À cette date, les derniers qui l'ont vu l'ont croisé dans un bar en centre-ville, entre quartier Coco et la zone résidentielle. Mais depuis, Juan Mirales Gomez a disparu, toutes les possibilités sont évoquées, kidnapping terroriste ou bien arrestation arbitraire. La représentation diplomatique espagnole basée au Mali garde le silence concernant ce compatriote originaire de la région de Valence. Une source proche assure que la police judiciaire de Bobo Dioulasso se serait saisie de l'affaire avec, dit-on, bon espoir de dénouer prochainement ce mystère.
4: Au Togo, voilà un an que Marguerite Gnakadé est en détention.
0: Ancienne ministre des Armées, passée à l'opposition, cette belle-sœur du président Fonia Singbé a été arrêtée pour avoir appelé à un changement au sommet de l'État dans des vidéos et des tribunes publiées sur ses réseaux sociaux. Ces conditions de détention inspirent la plus vive inquiétude, Magali Lagrange.
7: Un an après son interpellation à son domicile de Lomé, le dossier de Marguerite Gnakadé est toujours en instruction. Elle n'a été entendue qu'une seule fois sur le fond de l'affaire, selon son avocat, qui dénonce une aberration. L'ancienne ministre des Armées est inculpée de troubles aggravés à l'ordre public, appel au soulèvement populaire, incitation de l'armée à la révolte et atteinte à la sûreté nationale, entre autres. Maître Elong Padé n'a pas été officiellement informé de son lieu de détention et n'y a pas accès. Pour voir sa cliente, l'avocat explique devoir se rendre au palais de justice, où Marguerite Gnakadé est alors conduite sous bonne escorte de nuit. Dans l'entourage de cette femme de 64 ans, on décrit des conditions de détention très difficiles. Isolée dans une pièce, sans radio, ni télévision, sans stylo, ni bloc-notes pour écrire, pas de téléphone, pas de sortie pour se dégourdir les jambes, quasiment pas de visite, à part celle d'une cousine qui lui apportait des repas avant qu'elle n'entame une grève de la faim fin juillet. Vous pouvez imaginer, résume son avocat, ce qu'elle vit actuellement dans sa prison.
0: Et contacté par nos soins, les autorités togolaises n'ont pas répondu pour le moment.
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0: Il est 14h42 à Paris. Dans la deuxième partie d'Afrique Midi, la coopération culturelle russo-malgache en pleine forme. Et du football, le nouveau sélectionneur de la Côte d'Ivoire, Hervé Renard, a dévoilé la liste des 25 joueurs qui disputeront les premiers éliminatoires de la CAN 2027.
4: Des fruits qui sèchent sur les arbres ou qui tombent avant d'être mûrs. La commission justice et paix du diocèse de Pointe-Noire au Congo-Brazzaville alerte sur les conséquences de l'exploitation pétrolière sur les cultures du département du Kwilu.
0: Oui, en partenariat avec deux instituts de recherche du Congo et les organisations Caritas et CCFD, la commission a mené l'enquête. Elle publie aujourd'hui un rapport alarmant, Amélie Tulé.
8: Les premières plaintes recueillies par la commission remontent à il y a une dizaine d'années, quand les cultivateurs constatent inquiets une forte baisse de la productivité dans leurs champs de manioc. Plus récemment, ce sont les arbres fruitiers, safoutiers, manguiers, bananiers, qui sont touchés par de nouvelles maladies. Les fruits sont comme momifiés sur les arbres. Les habitants pointent alors du doigt les torchères qui brûlent à l'air libre le gaz rejeté par les compagnies pétrolières du secteur. Avec l'Institut pour la recherche agronomique de l'Oudima et l'Institut pour la recherche forestière de Pointe-Noire, la commission justifie L'ICP fait donc analyser des échantillons prélevés dans les champs dans 11 villages autour des zones pétrolières onshore de Bondi et Tchambanzassi. Les craintes des riverains sont confirmées. Les sols, l'eau et l'air sont contaminés aux hydrocarbures au-delà des seuils fixés par l'OMS. Depuis, les rapports ont été transmis au gouvernement congolais et aux compagnies concernées, la société nationale SNPC, la française Total Energy, l'italienne Eni et la chinoise Wingua. La commission Justice et Paix appelle à créer un fonds d'indemnisation pour les riverains et à mettre fin au torchage du gaz au Congo.
0: Cette pratique du torchage qui consiste à brûler sur place le gaz issu de l'exploitation pétrolière, faute d'investissement suffisant pour le réutiliser, est en théorie interdite au Congo depuis bientôt 20 ans. Mais des dérogations ont été accordées pour Brice Makosso, le secrétaire permanent de la commission Justice et Paix de Pointe-Noire. Cette permissivité a trop duré.
9: Personne n'a respecté l'interdiction du torchage parce que le gouvernement lui-même a donné un délai de grâce afin que les entreprises ne torchent plus. Mais ce qui est curieux, c'est que par la suite, le gouvernement a un peu comme autorisé en disant les compagnies finalement peuvent torcher à condition de s'acquitter des pénalités financières. Et donc nous, actuellement, nous demandons que la législation qui interdit le torchage du gaz soit strictement appliqué. Aussi, nous pensons que le gouvernement devrait poursuivre, puisqu'il y a des projets d'investissement dans le GNL, le gaz naturel liquéfié, utiliser ce gaz autrement que de le brûler. Et sur le plan de la santé humaine, nous interpellons le gouvernement afin que des études soient réalisées sur la population humaine qui est riveraine des installations pétrolières dans la zone du Cuilo.
0: Brice Makosso, joint par Amélie Tullet.
4: 5 artistes malgaches à Vladivostok, dans l'est de la Russie.
0: Oui, ils représentent la grande île à un concours international consacré aux arts urbains. Le hip-hop, le rap ou encore le graff, leur voyage s'inscrit dans le renforcement du partenariat russo-malgache. Il est en cours depuis le changement de régime à Antananarivo. Guilhem Fabry.
10: Fabs Browns, jeune rappeur en vue originaire de Majinga, RS, DJ incontournable de la scène électro tananarivienne ou encore Natty Kali, graffeur phare de la capitale, il représente la grande île à Vladivostok. Quelques 400 artistes malgaches se sont portés candidats à ce concours selon Angéluk Réava, président de la Fédération Hip-Hop et Culture Urbaine de Madagascar.
11: Des juges ont regardé l'expérience et la compétence de chaque artiste hip-hop de Madagascar. Chaque candidat à envoyer des vidéos pour montrer leur talent, leur performance.
10: Les 5 artistes retenus ont été accompagnés à l'aéroport d'Antananarivo par le représentant local de l'African Initiative, une agence de presse spécialisée liée au renseignement extérieur russe. Angéluk Réava se réjouit que Madagascar participe pour la première fois au Cardo.
11: Ça devient difficile pour les artistes malgaches de se produire à l'extérieur, vu la difficulté d'avoir le visa de sortie de Madagascar. Donc, ils sont tous très excités à participer à cet événement parce que ça va leur permettre de s'expérimenter internationalement. Ça va être des belles opportunités pour eux, quoi.
10: Les invitations de la Russie se multiplient depuis un an. En mai, cet influenceur malgache s'était rendu à Moscou dans l'objectif de promouvoir une image positive du pays auprès de leurs jeunes abonnés sur les réseaux sociaux. Guillaume Fabrion, Tananarive, RFI.
4: Les sports et du football, on approche de la trêve internationale qui sera consacrée en grande partie aux éliminatoires de la CAN 2027.
0: Hier, le nouveau sélectionneur de la Côte d'Ivoire, Hervé Renard, a dévoilé la liste des 25 joueurs qui seront présents lors de ce rassemblement. Cédric de Oliveira, pour son retour à la tête des éléphants, Hervé Renard a décidé d'amener du sang neuf.
12: Oui, 11 ans après un premier passage lors duquel il avait remporté la CAN 2015, Hervé Renard ouvre un nouveau chapitre et mise sur certains cadres pour l'aider à aborder de nouveaux objectifs. Franck Kessié, le capitaine, sera là, mais aussi le défenseur Evan Dika ou encore les attaquants Yann Diomandé et Nicolas Pépé. Mais l'homme à la chemise blanche a sélectionné 8 petits nouveaux, notamment pour compenser les retraites internationales de Jean-Michel Seri et Seko Fofana.
13: J'ai pensé que dans ce secteur, il était important d'apporter du sang neuf. Patrick Zabi était déjà à la préparation de la Coupe du Monde. Et puis Amadou Koné, que j'ai suivi aussi longuement avec Neom, gaucher avec énormément de qualité. Yacoulié, personne ne discutera ses performances ces dernières semaines. Et puis Eddy Doué, peut-être que certains ne connaissaient même pas son existence ici, mais je l'ai suivi attentivement. J'aime bien sa capacité à défendre en avançant. C'est un jeune joueur aussi. Et ben, ils sont là pour déloger les anciens. Hein. C'est un éternel rituel qui revient sans arrêt. Donc.
12: Hervé Renard, donc, après sa conférence de presse hier, les éléphants affronteront le Ghana le jeudi 24 septembre, puis la Somalie le 29 pour le compte des éliminatoires de la CAN 2027. Puis il y aura un match amical de prestige le 3 octobre, ce sera contre le Cameroun.
0: Il est midi 48 à Abidjan. Les grands titres de ce jeudi 17 septembre.
4: Le Premier ministre canadien se félicite de sa nouvelle alliance avec l'Union européenne. Marc Carney s'est exprimé ce matin devant le Parlement européen à Strasbourg, où il a été chaleureusement accueilli. Cette alliance, selon lui, est le gage de l'autonomie stratégique. Le Canada et l'Union européenne veulent être des phares pour la démocratie. Il aura fallu attendre 4 jours pour connaître le résultat des législatives de dimanche dernier en Suède, tant les chiffres étaient serrés. C'est finalement le centre-gauche qui s'impose de justesse. Le Premier ministre sortant de droite vient d'annoncer sa démission. Le président turc, lui, briguera bien un nouveau mandat lors de la prochaine élection, scrutin anticipé en 2028. parce que s'il va au terme de son mandat actuel, Recep Tayyip Erdogan n'aura pas le droit d'être candidat à la Constitution, l'en empêche. À quelques jours du début de l'Assemblée générale des Nations Unies à New York, les États-Unis refusent cette fois encore d'accorder un visa à Mahmoud Abbas. L'autorité palestinienne dénonce une mesure injustifiée. En Syrie, les premiers verdicts après les massacres d'Alaouites qui avaient été commis sur la côte syrienne en 2025. Un militaire des forces gouvernementales a été condamné tout à l'heure à 20 ans de prison. Et puis pour la deuxième année consécutive, l'Irlande va boycotter l'Eurovision. Ce concours de chant annuel ne sera pas diffusé dans le pays pour dénoncer le rôle d'Israël, pays participant au concours, dans la situation en cours à Gaza. La plus grande partie du Tchad confrontée à une sécheresse de grande intensité en ce moment. La saison des pluies qui s'achève a été marquée par des précipitations particulièrement faibles. Même situation de l'autre côté de la frontière soudanaise, dans la province du Darfour, où le Programme alimentaire mondial évoque la plus grave sécheresse depuis 40 ans. Florence Sylvestre est paléoclimatologue, directrice de recherche à l'IRD, l'Institut de recherche pour le développement, et elle est votre invitée, Nicolas Sueur.
0: Bonjour Florence Sylvestre.
14: Bonjour Nicolas.
0: Pourquoi a-t-il plu si peu durant cette saison humide sur le Tchad et le Darfour voisin ?
14: Eh bien Nicolas, vous avez entendu l'actualité qui défraye le climat depuis plusieurs mois. Ben, c'est l'enfant terrible du Pacifique.
0: C'est El Niño.
14: C'est El Niño. Cette année, comme vous le savez, on a un super El Niño, un Niño vraiment très fort, qui depuis au moins la période observée est certainement un des plus forts. On le saura une fois que la phase sera terminée. Probablement, elle va se prolonger jusqu'en 2027. Mais je re-regardais, vous voyez, en vous attendant, les El Niño les plus forts qui ont eu lieu sur le XXe siècle. C'est certainement le plus fort qu'on est en train d'observer, en
0: Alors,
14: tous les cas.
0: El Niño, hein, pour bien expliquer, c'est ce réchauffement des eaux du Pacifique qui intervient à intervalles réguliers et qui provoque des désordres climatiques sur toute la planète. Cette année, il est effectivement annoncé comme particulièrement intense et c'est lié au changement climatique.
14: Alors effectivement, c'est bien ce que vous décrivez, Nicolas, hein, ce basculement en fait des eaux chaudes vers le Pacifique Est qui déstabilise complètement la circulation atmosphérique ou en tous les cas qui la décale à l'échelle planétaire. Et alors, en lien avec le réchauffement climatique, non, on ne peut pas le dire de manière aussi certaine. El Niño est un phénomène qui intervient tous les 2 à 7 ans, mais on ne peut pas encore être sûr qu'il soit en lien avec le réchauffement climatique. Par contre, cette année, il arrive sur une situation qui est profondément marquée par le réchauffement climatique. Et certainement, son intensité est peut-être décuplée, en fait, par rapport à cette situation de base, en fait, je dirais.
0: Cette sécheresse qui frappe le Tchad et le Soudan, elle est jamais vue dans cette intensité ?
14: Alors si, on a connu des sécheresses aussi importantes dans les années 80, au milieu des années 80. Et c'est vrai que cette sécheresse cette année, elle est absolument spectaculaire, je dirais. C'est un mot un petit peu optimiste hein, pour la gravité du phénomène qui est en train de se dérouler actuellement et des conséquences surtout que cela va avoir dans les prochains mois pour les populations de tout le Sahel hein, en particulier, et du Tchad et du Soudan aussi, hein, qui est fortement impacté par par d'autres crises. Et elle est d'autant plus spectaculaire parce que ces dernières années, le réchauffement climatique provoquait un excès de précipitations, de pluie. On a eu des années absolument extraordinaires, excédentaires en 2022, en 2024. L'année 2024, je le rappelle, était l'année la plus humide depuis 1960, qui étaient les grandes années humides qu'on avait connues au cours du XXe siècle. Et là, tout à coup, on se retrouve avec des hauteurs d'eau qui reviennent aux années les plus sèches qu'on ait enregistrées au cours au moins un siècle, donc au niveau des années du milieu des années 80. À N'Djamena, par exemple, c'est assez exceptionnel. On a un enregistrement des niveaux du Chari, donc qui est la principale rivière qui draine tout le bassin du lac Tchad. On a un enregistrement depuis 1933, donc vous voyez, on a une vraie perspective temporelle. Et cette année, on va peut-être même pas atteindre les niveaux qui avaient été observés en 1900, enfin au niveau des années 82, 83 et surtout 84.
0: Et cette baisse des cours d'eau, elle va avoir aussi un impact, par exemple, sur le niveau du lac Tchad ?
14: Bien sûr. Alors, ces dernières années, on voyait le lac Tchad remonter au moins pendant sa phase de crue jusqu'à, on l'a vu l'année dernière et surtout en 2024, remonter quasiment à 25 000 km², qui est la référence des années 50-60, comme je vous disais, du grand lac Tchad. Et là, cette année, évidemment, on va avoir une superficie qui va diminuer. En tous les cas, on aura une moins grande extension. En revanche, en termes de disponibilité en eau, je dirais, les dernières années ayant été extrêmement humides, eh bien, on a encore les aquifères rechargés. Vous voyez, mais en termes d'eau de surface, effectivement, là, c'est quand même assez compliqué cette année.
0: Pas de pluie, peu de récolte, est-ce à dire qu'on craint que la famine ne s'installe?
14: Ah, c'est possible. Et là, enfin, si je peux me permettre de féliciter les autorités tchadiennes qui se sont manifestées rapidement, notamment avec des interventions ces derniers jours et qui anticipent en quelque sorte cette situation parce que effectivement, les cultures vont être et sont très très affectées. Et puis surtout, on a cette année, alors on l'observe, hein, on est en cours, on pourra en parler beaucoup mieux avec plus de recul dans quelques mois, mais on voit une certaine variabilité, imprévisibilité. On ne sait pas trop comment va se terminer la saison des pluies. On a eu des pluies très intenses au mois d'août, là beaucoup plus régulières lorsqu'un événement se produit. Donc, vous voyez, c'est assez compliqué là. Le régime pluviométrique cette année est assez complexe et donc, pour les agriculteurs, très difficile à appréhender, à anticiper pour pouvoir suivre au niveau des récoltes.
0: Merci Florence Sylvestre. 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Retour à présent en RDC où le président Tshisekedi mise sur le service national pour lutter contre l'insalubrité à Kinshasa. Plus de 4 500 recrues ont été déployées dans les rues de la capitale qui produit chaque jour près de 15 000 tonnes de déchets. Ces hommes, pour la plupart d'anciens délinquants condamnés par la justice, sont aujourd'hui chargés de nettoyer la ville et d'y faire régner l'ordre. Reportage Aurélie Pazara-Kimangula.
15: Dans cet immense hangar, les métiers à tisser tournent à plein régime. Ces machines tubulaires à 6 trames produisent 24 heures sur 24 dans un vacarme assourdissant. Il y a quelques minutes, ce n'était encore que de minuscules granulés de plastique. Les voilà transformés en sacs. Des sacs devenus familiers dans tout le pays.
16: Notre sac emblématique, c'est le Makabouket. C'est le sac qu'on trouve un peu partout dans Madagascar pour transporter essentiellement du riz et du paddy et qui donne image à Madagascar.
15: Décorés d'une charrette tirée par deux zébus, ces grands gounes blancs peuvent transporter jusqu'à 250 kilos de denrées. À l'origine, ils ont été conçus pour remplacer les sacs en jute, plus lourds et perméables. Ils sont depuis devenus incontournables dans l'industrie, mais plus encore auprès des agriculteurs. Aujourd'hui, 75% du chiffre d'affaires d'Anduma est réalisé à Madagascar, principalement durant les saisons agricoles. Asnay Miridji est le petit-fils du fondateur et PDG du groupe Trimeta.
17: Il y a une utilisation industrielle du goun malagas qui nous fait travailler tout au long de l'année pour des filières comme l'agroalimentaire, comme les industries minières, de chaux, de farine, de ciment. Et ensuite, il y a également une utilisation du goun malgache dans l'agriculture où nous accompagnons les différentes filières agricoles avec le début d'année dans le riz. On enchaîne ensuite sur des campagnes de vanille, de grains secs, de sel. Et donc, c'est cet enchaînement, en fait, de filières agricoles à Madagascar qui permet à notre division agricole de pouvoir fournir et de s'adapter aux filières tout au long de l'année.
15: Comme beaucoup d'industries du pays, Anduma doit composer avec les coupures d'électricité récurrentes. Autre difficulté, l'importation de copies asiatiques de sacs tissés de qualité inférieure, dépourvus de certificats de contact alimentaire et vendus évidemment moins cher. Pour faire face à cette concurrence, l'entreprise a décidé de diversifier ses activités.
17: Donc ici, nous sommes dans l'atelier de transformation recyclage. Nous transformons les déchets issus de la production, dû à des problèmes de courant, dû à des changements de bobines. Nous pouvons ensuite retransformer ces déchets propres en granules, qui redeviennent des matières premières, utilisées pour la plupart pour faire des bassines, des sauces, ce genre de choses.
15: 50 ans après, l'entreprise toujours 100% familiale aspire à changer d'échelle et elle mise sur son goun pour conquérir de nouveaux marchés dans l'océan Indien et sur le continent. Sarah Teto, Antananarivo, RFI.
0: Voilà, et ce n'était donc pas notre reportage Afrique consacré au service national qui lutte contre l'insalubrité à Kinshasa, Mais notre reportage à Madagascar consacré au goun malagas, ces grands sacs tissés en polypropylène qu'on trouve dans les grandes villes de Madagascar. C'est la fin de cette demi-heure d'Info africaine réalisée et préparée avec Laurent Chaffard, Alice Ménard et Marion Lestel. Merci à eux et merci à vous de nous avoir suivis.
4: À demain, Nicolas Sûr. Vous restez avec nous dans 30 secondes maintenant, le rendez-vous d'Haïti et des Amériques. À tout de suite.
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0: 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C'est ça en fait le don de sang. Alors rezo ya mwisho le sang, donc tunapaswa kuwa mapanaji damu c'est parce que aussi tunapaswa endelea kuwa na pana damu parce que le sang est gratuit, c'est-à-dire nous avons du sang gratuitement. 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Ce n'est pas que ils ont péché, ce n'est pas que balifa kitu fulani pour que bakwe na ukosefu wa damu hapana. Donc nous vivons par grâce, nous tous, nous devons maintenant partager cette grâce-là avec les autres. Surtout quand ils en ont besoin, il faut que nous na roho ya kupartager ile damu yetu pamoja na wengine. 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du dos de ça sur la santé. Donc premier avantage, ça réduit donc le risque de maladies cardiaques. Le deuxième avantage est accordé même au premier, ça veut dire ça réduit le taux de fer dans le sang, ce qui est bénéfique effectivement sur l'organisme du donneur de sang. 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Il est ça où tu as une hémoglobine qui est normale. Même si tu as donc, on a fait 18 ans, on a fait 25 ans, on a fait 30 ans, ainsi de suite, vous n'avez jamais fait même pas d'eau de sang. 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Alors vous allez trouver quelqu'un anakuwa na ma vertige chronique. C'est ça maintenant les conséquences. Il y a pourquoi na ungepasho kazi prévenir avec un don de sang ou à devenir donneur, on a prévenir les risques za ma vertige chronique, on a prévenir par le don de sang et l'organisme se dit que bon, donc nous avons affaire avec un donneur moyen hémoglobine qui inapashokuwa mu niveau hii pour que il me permette naturellement kukuwa na saidia vingine bagonjo. 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Je veux tout ça, il m'a automatisé, moi, à Yves. Alors, c'est ainsi que les donneurs de sang sont épargnés, qu'ils ma risque zote. 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Ce qui est le contraire de... 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Donc, vous savez les criminels, parfois, ils développent même des psychoses. 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C'est ce qu'on appelle culpabilité. Donc il est sentiment de culpabilité na accompagne toujours bale ba assassin. Maintenant le contraire c'est quoi? Les personnes comme on dit que kupana damu ni kuokoa maisha. 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Il est fier de soi. Benyebana elewa sana hii sentiment so de vrai chrétien, que so de vrai chrétien. Et comme ça vous trouverez quelqu'un qui est mtu mwenye kuna amani ya roho, mtu mwenye kuna na ile amani ya Yesu. Mwenye kuna la paix du Christ, voilà. Même s'il peut manquer de quoi sous forme de matériel, mais il est toujours vraiment content, il est bien. 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Il est vraiment stable. Donc les dos de ça vous confère une stabilité psychologique exceptionnelle là. Je sais pas. Les chrétiens le comprennent très bien là. Les chrétiens le comprennent. Donc voilà aussi l'avantage du dos de ça. 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Ça vous confère vraiment une paix, ina konfere vraiment amani ya muroho. C'est ça vraiment les avantages. 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Donc anaishi vraiment mzuri avec donc un équilibre en fait et avec lui et avec la avec sa avec la société et avec la communauté. Je m'en amoutou tout qu'on vraiment appelé, nous sommes vraiment appelés pour ceux là qui n'ont jamais fait un don de sang, vraiment mouké panadamu. C'est aussi bénéfique vraiment, c'est important pour votre santé. Pas seulement pour la santé du receveur, bien sûr, nous kuokoa maisha ya mwingine, mais na weye, no kuna saidia maisha yako. Do de sang, do de vie. 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

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Tu n'as pas à vivre, il est ma vertu de paix. 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
1: alors oui Tongo Selutondwa, vous êtes vice-président de la Fondation des Amis de Katwa et vous avez une déclaration exactement réagissant à des propos qui ont été lancés par un responsable de mouvements citoyens ou un groupe de pression Butembo. C'est quoi exactement ce que vous dites à toute la population de Butembo et particulièrement de Katwa?
0: Merci beaucoup d'avoir accordé la parole. Comme vous l'avez dit, moi je suis maître Tongo Selutondwa Baonda. Je suis le vice-président de la Fondation des Amis de Katwa. Et ici, et la fois passée, nous avons suivi une déclaration émanant des responsables des groupes de pression appelés Raia Anasimama, appelant la communauté de Katwa à des révoltes, à des désobéissances civiles. Et la Fondation des Amis de Katwa porte à la connaissance de ces messieurs que à Katwa, c'est un millier de réflexions et appeler les gens à des révoltes, c'est vraiment appeler la communauté à se rendre justice. La Fondation des Amis de Katwa, c'est une structure de réflexion et de développement qui mène ses luttes pacifiquement. Et nous mettons en garde ces messieurs-là qui commence maintenant à faire révolter les gens à Katwa, que Katwa n'est plus le Katwa, l'acier Katwa. Katwa, aujourd'hui, nous réfléchissons à des développements et voir comment aussi améliorer l'entité de Katwa. C'est ce que nous avons comme déclaration aujourd'hui à Katwa. En fait, l'entretien de la route, c'est cette lutte a commencé il y a longtemps, pendant que d'ailleurs l'effet bourgmestre Bovi qui était encore à vie. Et aujourd'hui, venir faire une déclaration pareille à Katwa, ce sont des faits populistes. Ce sont des faits populistes parce que vous savez que les gens, aujourd'hui, les jeunes cherchent des voix partout. Et s'il a été à Katoa, c'est parce qu'il a senti qu'à Katoa, il peut y avoir des jeunes qui peuvent le suivre.
1: À 100 mètres.

0: rebelles et DF et le consortium d'édition supérieure de Goma et Bukavu. Bonne nouvelle pour les habitants de la zone de santé de Mangoureji, pas située en territoire des Lubero au nord Kivu, les taux pression des attaques de rebelles et DF et le consortium d'édition supérieure de Goma et Bukavu. Bonne nouvelle pour les habitants de la zone de santé de Mangoureji, pas située en territoire des Lubero au nord Kivu, les taux pression des attaques de rebelles et DF et le consortium d'édition supérieure de Goma et Bukavu. Bonne nouvelle pour les habitants de la zone de santé de Mangoureji, pas située en territoire des Lubero au nord Kivu, les tout premiers.
1: Merci, condoléances à toute la famille religieuse des Assomptionnistes. Merci, c'est au revoir.
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1: 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Communique officiel. Monsieur le procureur de la République et officier du ministère public près le tribunal de grande instance de Butembo porte à la connaissance du public ainsi qu'à tous les avocats et défenseurs judiciaires qu'en vertu de sa lettre numéro 487 République et officier du ministère public près le tribunal de grande instance de Butembo porte à la connaissance du public ainsi qu'à tous les avocats et défenseurs judiciaires qu'en vertu de sa lettre numéro 487 République et officier du ministère public près le tribunal de grande instance de Butembo porte à la connaissance du public ainsi qu'à tous les avocats et défenseurs judiciaires qu'en vertu de sa lettre numéro 485 toutes les fois que l'incriminé sera trouvé en train de poser les actes d'OPJ. Le procureur de la République, Nassor Zahera, a signé ce communiqué. Communiqué du service de l'énergie. Le ministère de l'énergie et ressources hydrauliques rappelle à l'attention de la population de la ville de Butembo la teneur de son dernier communiqué diffusé sur les antennes des radios locales faisant état d'une situation de prolifération des puits de forage d'eau potable exécutés aussi bien en violation des textes réglementaires que des normes techniques élémentaires et c'est surtout l'étendue de la ville de Butembo. Cette situation expose la ville à de graves risques d'effondrement et d'affaissement à la suite de la multiplicité et de la promixité des points de forage dont les conséquences peuvent être néfastes en cas de tremblements de terre ou de mouvements sismiques éventuels qui peuvent se développer dans la sous-région. De ce point de vue, le service de l'énergie et ressources hydrauliques interdit jusqu'à nouvel ordre les activités liées à l'exploitation des eaux souterraines par forage. Le temps nécessaire pour les services de procéder à la collecte des données statistiques et à la géolocalisation des différents points de forage identifiés en collaboration avec l'autorité urbaine et les autres services de l'administration publique concernés par ces activités. Le ministère de l'Énergie et des Ressources hydrauliques invite le seul opérateur économique et crédible doté de capacités techniques, d'expertise ainsi que de capacités financières à bien vouloir présenter leur projet de développement dans ce secteur pour une étude commune de faisabilité et dans la production de l'eau souterraine par forage pouvant être desservie à une grande partie de la population dans la zone caractérisée par une pénurie en eau très accentuée. Également de l'étude sur l'impact environnemental et social du dit projet. Le chef de bureau urbain de l'énergie et ressources hydrauliques, ingénieur Alexandre Kitsa Mouissa, a signé ce communiqué. L'Institut Bounouka, l'Institut Saint-Joseph, continue à inscrire les élèves dans toutes les classes de l'étude et dans toutes les classes de l'éducation de base et dans des options suivantes. Vétérinaire, agriculture générale, pédagogie générale, commerce. Continue à inscrire les élèves dans toutes les classes de l'étude et dans toutes les classes de l'éducation de base et dans des options suivantes. Vétérinaire, agriculture générale, pédagogie générale, commerce. Pour plus d'informations, contactez les numéros suivants. 09-77-08-14-81 09-77-08-14-81 ou encore 09-99-91-49-83. La sœur préfet, Katungu Sivakwiri Boutoua, a signé ce communiqué. L'Institut supérieur pédagogique de Masereka, ISP Masereka en sigle, informe tous les anciens nouveaux diplômés qu'il a commencé les inscriptions des nouveaux étudiants pour l'année académique 2026-2027.

0: 27 dans les filières ou mentions ci-après. 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Production et santé animale. Biologie, chimie. Nutrition et diététique. 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Géographie et gestion de l'environnement. Psychologie et sciences de l'éducation. L'ISP Masereka forme non seulement les enseignants et les enseignants qualifiés, mais aussi des cadres utiles dans d'autres domaines professionnels. Hâtez-vous car les cours à bac 1 vont commencer d'ici début octobre 2026. Le bureau central, situé au quartier commercial à Itundula Masereka sur les bâtiments de boulangerie Kamatex, est ouvert du lundi au samedi de 9h à 16h30. Contact 09 93 32 54 34. 09 93 32 54 34. 09 70 27 16 66. Pour l'ISP Masereka, plus Cancius Kaindongunde, chef de travaux, et Kambale Kiawuiro Charles, assistant de. Ont signé ce communiqué. C'est là que nous bouclons ce carnet de communiqués. Nous vous souhaitons une excellente soirée accompagnée des programmes de la radio Motobutembo Beni.
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